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0: Match nul entre Ukraine et Saoudien.
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1: 0-0, 1-1.
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1: 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Mais la sélection saoudienne, il connaît que il n'y a pas qu'à faire jeu égal avec Uruguay, yo te dit yo ba yo paraît un peu plus humble dans rencontre là. Si toutefois Uruguay ba yo possibilité, y a profité d'espace, mais c'est pas eux même qui va tenter créer espace. Et lorsque yo arrivé par rapport avec niveau timidité Uruguay dans ce match là, eh bien yo profité pour travailler un goal avec Uruguay, c'était surtout avec Al Amri dans 41e minute de jeu. Mais Uruguay qui te comprendre que c'est pas parce que Arabie Saoudite qui a joué, mais c'est lui-même qui te va champ libre avec yo. Et bien la deuxième mi-temps, il va prendre deux scènes en main, la preuve en est bien grande. Première mi-temps c'était 4 corner pour Arabie Saoudite, 2 pour Uruguay, 3 tirs cadrés pour Arabie Saoudite, 2 pour Uruguay. En bien la deuxième mi-temps, c'est 0 corner et 0 tirs cadrés pour Arabie Saoudite. 11 corner, 8 tirs cadrés pour Uruguay dans la deuxième mi-temps. Donc c'est-à-dire c'est lui qui te bail possibilité avec Arabie Saoudite. Arabie Saoudite t'a profité de ça côté balia, mais elle dit c'est grand monde qui non non. 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Donc 13 corner, 10 tirs cadrés, mais malgré tout, nous joignons Montakou et comme monsieur Ali fait 9 arrêts dans match là.
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1: 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Et c'est ça que nous voyons, je vous dis. Donc, c'est un des gardiens de but qui a fait son autre charme grand public là, premier, c'est dans le Cap-Vert. Mais là encore, c'est ça qui fait 9 arrêts. 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
1: 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Donc, je dis, c'est match nul qui est nous censé abjoindre. 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

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Mais on ne t'a jamais revu. On a tout fait pour que tu reviennes. Tu me parlais souvent d'un garçon de ton âge, des problèmes que tu avais à la maison. Tu croyais qu'on ne t'aimait plus. Je vous revois partir main dans la main, habillés tous deux d'un pull rouge, blue jeans, chaussures de tennis blanches. Vous aviez l'air heureux. 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
5: Nous avons vu la parole de Dieu en Genèse, chapitre 1. En Genèse, chapitre 1, nous avons lu. En Genèse, chapitre 1, verset 1, 2. Au commencement, Dieu créa les cieux et la terre. La terre était informe et vide. Il y avait des ténèbres à la surface de l'abîme. Et l'Esprit de Dieu se mouvait au-dessus des eaux. Seigneur, merci beaucoup. Au présent, vous prêtez nous. Et qui parle dans nous pour longtemps, on dit qu'il y a des on dit qu'il y a des on dit qu'il y a des on dit qu'il y a des nos paroles, nous vides. Et c'est constamment, on dit quelque part dans la Bible, mon esprit ne restera pas ça toujours dans l'homme, car l'homme n'est que chair. Oui, nous sommes vaisseaux fragiles. En ce moment, nous sommes l'église, nous bénis par un cantique, nous bénis par une portion des Saintes Écritures. Et bien, nous sommes comme ça en ténèbres, couvrez-nous. Ça veut dire nous fragiles. Et il est nécessaire pour que nous continuellement à chercher et rechercher la présence de Dieu. Fais grâce pour nous, Seigneur, pour nous toujours être devant. J'ai la prière adressée devant. Au nom du Père, du Fils et du Saint-Esprit. La paix, bon Dieu, avec. Nous lisons en Genèse qui dit, au commencement, Dieu créa. Ça aide à nous comprendre. Dieu, c'est le créateur, le souverain de l'univers. Celui qui met, par exemple, deux créateurs, seul le Dieu Tout-Puissant. Et s'il crée, il n'y a pas fait une classification. S'il crée. Et si nous avons liberté pour nous continuer à lire, nous avons vu comment bon Dieu établit l'ordre de la création. Nous avons regardé, nous avons regardé ponctuel la façon que bon Dieu établit l'ordre de la création. À mesure que l'homme, vous songez, là nous fait classement création, nous jouons les 5 premiers jours de la création établis par Dieu, soit les arbres fruitiers, soit la mer, soit l'étendue. En un mot, la création établie dans 5 jours. Et texte a dit, au 6e jour, Dieu créa l'homme. Et l'homme vient d'une création établie. Si bon Dieu te créé l'homme, le premier jour de la création, l'homme t'a témoin de la création, et l'homme t'a bien doit faire tout ce qu'il a fait là, oui. Parce que la création déroulée de vannes. Mais la création pas déroulée de vannes, il vient d'une création établie. Ça veut dire que l'homme n'a rien à revoir. En ce qui concerne le déroulement de la création, l'homme n'a rien à revoir. L'homme seulement là comme le témoin, l'homme seulement là comme le bénéficiaire, tout simplement. Mais ici, l'homme vient commencer à participer de la création à partir du péché. À partir du péché, l'homme condamné pour le gain peine avec ses fonds. Mais avant le péché, l'homme d'a béni, l'homme d'a joui, l'homme de recevoir la visite du Tout-Puissant, l'homme bat de doit pour te prendre un piquois, un serpent, un couteau pour le faire rien, ça me vient tout bagaille établi. Et même loi d'établissement, ça, il a encore existé aussi longtemps que l'homme était de la fidélité de Dieu. 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

0: Amis des ondes, les fans inconditionnels de la radio Basse FM, grand bonsoir pour nous toutes. C'est avec un peu le content, c'est avec un peu le plaisir pour que nous soyons capables d'entrer la caillou jeudi, qui c'est mardi 16 juin, dans l'année 2026 là, parce que nous là, nous comptons rejoindre nous de façon à ce que pour nous capables de permettre de continuer à vivre ensemble. Et 23e édition Coupe du Monde FIFA 2026 là, lui-même a organisé conjointement aux États-Unis, au Canada et puis dans le pays Mexique. Moi, accompagné avec Maître Laura Maradona qui est bien présent à Kaila. Bon, profiter de saluer Lens. Bon, saluer PDG Mathieu Josias qui a fait un travail sérieux. DG Daniel Valson. Même j'ai pour Daniel Israël Altidor, l'homme en or, monsieur Ali même qui parle, j'aime pas à bord, hein, radio si là. Et n'a pas oublié que fréquence départementale là, c'est 103.9. Maître Laura, comment vous
1: êtes? Et bonsoir Alexis, bonsoir avec Fredo, et bonsoir avec PDG non, José Assa Mathurin, et monsieur qui décide dans toute façon d'être pour être capable de faire autre là avec nous, spécialement. 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
1: 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dans la défense, on a joué avec 4 mondes, Jules Koundé, 205, Saliba, 17, Upamecano, 4, Théo Hernandez, 19, et dans le milieu de terrain, on a joué avec 5 mondes, Sayo, Tchouaméni, là, papa, Aurélien Tchouaméni, Adrien Rabiot, Michel Olis, Ousmane Dembélé, Désiré Doué, et en attaque, un bon capitaine, il a gagné, et Kylian Mbappé. Tandis que, bon côté, sélection sénégalais, il a gagné dans la tête, li Pape Thiaw, il a joué dans le système 4-3-3, en bas, quand il a gagné Mendy, en défense, alors, il a défense à 4, il a gagné Diouf 25, Niakate 19, Koulibaly 3, en bon capitaine, Crépin 15, et dans le milieu de terrain, il a joué avec 3 Mounsayo, Papangué 26, et ensuite, il a gagné un deuxième Gueye, qui c'est Monsieur Idrissa Gana Gueye, qui a joué
0: Exactement.
1: avec un 5, et puis Camara 8.
0: Alors, son vétéran, monsieur, a 8, 36 ans, là, il est dans Everton, dans la première ligue là.
1: Effectivement. Et en attaque, il a joué avec un Sadio Mané 10, Jackson 11, et puis Ismaïla Sarr Adossa 18.
0: Oui, c'est ça, M. Maradona. 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
0: 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N'a pas tiré rapidement, M. Laurent Maradona. Avec la sélection sénégalaise de football. Yo, gagne contre la situation. Yo, n'a propre territoire par là. Est-ce que vous allez me débarrer dans la France? La passe à notre, mesdames, messieurs. Avec Krupien Diata. 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La passe à l'accès avec, monsieur Camara. La passe, bah, on appuie avec, monsieur Gueye. Ou l'éternel, lui joue en ouverture avec monsieur Diouf qui va le balancer, lui balancer le. Mais finalement, bon retour de la défense française de football. Il a vraiment Théo Hernandez, la dîme tira gassobe. 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c'est la vitre, monsieur qui a pas l'empile, y a pas l'empile, corner pour Sénégal, les jeux à la roumance, mesdames, messieurs, danger pour la France, y'a balancé, mais bon placement de la défense, 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dire Saliba William Saliba baille à droite à sauveur Jules Koundé demandé et là joue avec Jules Koundé la passe retrait avec monsieur Saliba mesdames messieurs la évolue vraiment n'a bon défense, sélection française de football, n'a pas tiré rapidement, avec Dayo ou pas, mais quand on a pris du champ, la prend terrain, la prend du champ, oh, l'éternel, Radio Boss FM, le 103.9, on est même 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mais bon retour, de la défense sénégalaise de football, et là, regroupé très vite, y a et c'est parti là, la passe bon super gauche, ballon ça contre qui s'est agréé c'est la vitre. Qui sait que c'est l'arbitre? 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Longue balle en avant de Monsieur Salim, mesdames et messieurs, qui répond de Monsieur Mendy, Edouard Mendy. Ballon sac fait très bien très vite avec les Français. 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Mendy, lui mettait tout d'accord, lui remporte Ligue des Champions, la bête lui prend Ligue des Champions, avec Chelsea de Londres, oh, l'éternel, et là vraiment, l'engarde Kylian Mbappé, qui part Ligue des Champions, et Mendy Gain, allons causer ça papa, retire quoi sous moi, gardez monsieur Arrêté tout là, et là vraiment, récupération du côté des Français, et absorbe rapidement, avec Théo 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passe barre, avec Messi tu prends le ballon au pied, libre à chercher au monde, libre à chercher le bagaille, et là garçon, il fait drip de conservation, et là y'a by boule, y'a joué boule, la passe 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
0: 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d'extérieur, avec monsieur Aurélien Tchouaméni, ouais qui numéro Nadol, ouais qui numéro Nadol, c'est monsieur Dembélé, Ousmane Dembélé, Livine fait jouette là, Livine fait jouette là, et là vraiment, 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
0: 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Et là, il va prendre un goal avec Kylian Mbappé. Mais bon retour de la défense sénégalaise de football. 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
1: 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est réputée des niveaux maillot qui vient jouer de haut niveau de grand calibre et qui voulait faire jeter à tout, mais jusqu'à maintenant et la France probablement en pile monde tape étonnant et qui 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
0: 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Ouais, donc dégagé en avant, mesdames, messieurs. 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La passe en ouverture. Il a sorti calmement avec Jules Koundé. 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Quelle passe dans les trous. 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Mais non, garçon.
1: Non, ça va bon.
0: Et on a fait mieux comme ça.
1: On a fait mieux. Parce que moi, je joue avec la France. Là, et me garantis. Ça, c'est très mal fait, monsieur. C'est ça qui est plus difficile, à mon avis.
0: Oui.
1: Et après suivre action, après suivre, monsieur, il y a une possibilité pour contrôler le ballon.
0: Exactement. Dribbler okay. l'adversaire là, prendre des voilà. ballons, bien aller, prendre des ballons.
1: Au café, au décafé, on peut chercher.
0: Il a tiré dans des barres là, garçon.
1: Pour éliminer, donc, joueur là, défenseur là.
0: Exactement.
1: Là, monsieur tape dans le vent et monsieur tape venu, ou tape qu'à servir normalement, ou bien on continue d'entrer dans ce passe-temps.
0: Absolument, mettre le Maradona. Match à cas difficile pour la France, monsieur. Si Sénégal qui est comme ça, match là qui difficile et là Aurélien Tchouaméni l'a pris monter ballon pied li trouvé le dans onset là li trouvé le dans médian la passe n'a pu sur William Saliba Saliba 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
0: 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N'a pas gardé Jules Koundé, mesdames, messieurs. Oh, l'éternel est-ce corner pour la sélection française de football? Oui, c'est ça. C'est corner, mesdames, messieurs, pour Français. 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avec, n'a pas les vraiment, monsieur Kylian Mbappé, la guépite de madame, la passe Bauer, mais finalement, bon retour.
1: C'est crépin. Et qui n'est pas un crétin, donc oui. Il fait un retour spectaculaire pour capable sauver Sénégal.
0: Absolument, mettre le Maradona. Là, Kylian Mbappé, mesdames, messieurs, dans ses œuvres. La passe n'a plus Désiré Doué. 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Mais finalement, bonne couverture. Assurée par le Sénégal. Et cap sauté rapidement avec Issa Ganagé. La passe un petit peu à droite, mesdames, messieurs. Est-ce que c'est un qui est arrivé? Mais bousculade. Que dit l'habitude centrale? Pas rien. 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Bauer avec n'a pas de vraiment monsieur Dayo ou pas mécano, mais la garçon, yo faut poser, yo pas pressé, yo pas pressé. 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
1: Oh, l'éternel,
0: 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Longue balle en avant. 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
2: 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Même pas Jules Koundé. 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Problème, problème, problème, problème pour la France.
1: Entrez, rentrez.
2: La France sur gauche. Mais là.
1: Jackson.
2: Nicolas Jackson, vraiment.
1: Ça a manqué bon. 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
2: Absolument.
1: 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Et là, c'est Brian Ramabion Conner.
2: C'est Brian Conner, mesdames, messieurs, pour sélection sénégalaise de football là. Yo, balancé là. 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Dans la surface de réparation. 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
1: Et nous, la France a cap frappé, même j'ai avec le Sénégal qui a frappé. Et non, ça a nous là. C'est en termes de position de balle. Et 62% pour sélection française, 38% et pour Sénégalais. Et oh, je sais, yon a bon côté Sénégal, 0 pour la France. Encore, on essaie de partout. Et il y a 2 tirs à bon côté en Sénégal. Et il y a un bon côté la France. Et tir cadré, moi c'est yo dim c'est 0, 0 partout. Et tac là, 7 en bon côté là Sénégal, 4 pour la France. Passant 201 la France, il y a 182 qui réussit, 90%. Et 127 en bon côté Sénégal, il y a 108 qui réussit, 45%. Et 2 fautes en bon côté chaque équipe.
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0: Alexis. Oui, c'est ça. C'est ça. 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Et là, c'est ça que nous avons dit, c'est ça que nous avons dit que, pour se fricher à lui-même, lui casser le rythme match là, non, Jean-Monsieur, même si vous là, mais côté monsieur à lui-même, là, il a fait son bruit, il y a un monde Ousmane Dembélé, et Dembélé qui dit, moi, je compte jouer tout garçon, ou pas faire bailler comme ça, moi, je compte jouer ou pas faire comme ça, attaque, mesdames, messieurs, sénégalaises, la passe les trous, danger vous là, franchement, non, garçon.
1: C'est un gars qui est sur
0: eux. Tu as parlé de Jackson?
1: Oui. Alors, c'est. À parler de sélection sénégalaise dans son intégralité, moi, c'est. Il y a deux plus réalistes. Et lorsque nous avons un genre de réaction sur eux, nous, par contre, ce n'est pas bon du tout. Pas oublier que nous avons joué avec la France.
0: Absolument.
1: La France de l'Isa Ludia. C'était Ismaïl Assar qui était une opportunité de Satan l'air. Et nous, il était loupé. Et occasion, et là encore, l'autre attaquant pour sélection, c'est Leganés.
0: Évidemment, c'est ça, M. Maradona. On a joué, mesdames, messieurs, 31e minute de jeu. 0 but partout. Ça, on a gardé à son match. C'est vrai qu'il va être pas qu'un tir cadre, même là, M. Maradona. Mais tout l'équipe, il a gardé comment est-ce que il est capable. Offrez-nous un bel match, offrez-nous un bon spectacle. Bon, regardez, moi, bousculade dans les deux. Et là, il y a une faute. Jules Koundé te fait faute. Et les fils frappent l'autre là. Les retournent, mesdames et messieurs, pour la replacer convenablement. Ils ont balancé rapidement. Réception parfaite avec M. Jackson. Mais finalement, défenseur même qui a fait bon garde. Michael Olis, mesdames et messieurs, qui descend aux avant-postes, vient chercher ballon. Ils descendent. La France, pas qu'à Kembe Boule. Ils ont pas qu'à Kembe. La passe avec terrain avec Idrissa Garagueye. Il fait passe la bien avec M. Niakate. La passe va avec M. Zouf. Zouf Kapodichan. La prend terrain. Longue bras en avant. La cherche d'action. Mais la manienne qui mettait tout d'accord. Il fait longue relance là. Avec M. Théo Hernandez qui joue avec très bien avec M. Saliba. Saliba. La passe dans l'axe. Adrien Rabiot. La prend du champ. La prend terrain. La passe Bauer avec Jules Koundé, mais Jules Gapso tire ballon pied, il fait passe sur Michael Olise et jusqu'à présent Gasom, yo dim 0 Marco fait calbasse, 0 plate, pas gain sucre en fait le sucre, 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jeu, 0 pour la France. 0 pour Sénégal, 0 pour la France. Monsieur Ousmane Dembélé, la passe dans les trous. Mais non, Dembélé, mauvaise passe de Dembélé. Passe là vraiment pas arrivé à destination finale. Mette Laura, ouais, jamais sous ensemble avec citoyen Gounaïve là.
1: Oui. Ancien gloire, sélection française.
0: Oh oui, monsieur, ça ressemble en pile avec Frédéric Alcima. 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En tout cas, c'est ça. Fredo, yon citoyen du monde, citoyen Gonaïf là, n'a pas si rapidement, oh l'éternel, avec madame, monsieur, la sélection française de football, yon qui roule en situation avec Théo Hernandez, qui fait passer le trait, avec monsieur Saliba, William Saliba, la va s'accélérer, en tout cas, c'est ça, n'a pas de vraiment, Adrien Rabiot.
2: 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avant, de la part de monsieur Mendy, mais finalement, mettez ballon à terre, monsieur Ndjeboul, mettez ballon à terre, la tête en déviation, nouvelle vague, avec les Sénégalais, mais là, yo balancé, 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guise madame, la passe en appui, Idrissa.

0: 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balancer balance à la fin, li prend tout temps de sonde, li calme calme, li pas trop pressé, n'a joué 35e de jeu, 0 pour Sénégal, 0 pour la France, oh l'éternel, c'est Simanto, bon gade mwen même, 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Il a vraiment, il a dégagé le lacaille. Il a absolument calme, mais c'est pas pour l'autre. Récupération des Français. Oh, l'éternel, monsieur Tchouameni, la passe profonde. Les petits doués qui jouent en ouverture de monsieur avec. Il a monté au Hernandez. La passe Bauer avec monsieur Doué. La guépite, madame, il contre boulot, monsieur. Monsieur Tchouameni, oh, il Tchouameni. La passe Soudaille ou pas mécano. Monsieur Stalin même, grave, je ne vais pas Munich. La passe Bauer à droite. La gué Michael Olise. 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Oh, pas gagné, nous, madame Laura. 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Monsieur Sadio Mané, la passe sous Crépin, la passe Bauer. 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Avec vraiment, n'a pas de monsieur Idrissa Galagé qui joue l'électeur, madame, monsieur. On dit que c'est ça. N'a pas de coup. 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Monsieur Koulibaly, la passe un petit peu à gauche. Avec M. Nyakate, la passe Bauer, yo pas trop pressé, yo font poser Kosnia, Kalidou Koulibaly, qui joue en ouverture, avec M. Crépin, Crépin, li ba avantage lui, li kon jou boulou, li ba avantage lui, Laura, li kon jou boulou, la passe Bauer, avec Ismail Assan, M. 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balle en avant, mais non, garçon.
1: Là, mais non, garçon. Là, on va la faire comme ça, zombie.
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0: t'a joué un joueur comme ça on pas doit jouer devant Crépin
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1: terrain. 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
1: Parce et que non ça, seulement, vous savez, avec monsieur, lorsque les fils de couloir, et jouer au mais il prend et zone on va dire et accent et jouer français avec tout qui dans suivre lui laisse à qui dans bon joueur qui passe dans couloir
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0: 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Bon, gardez pour moi, madame, monsieur, avec les Sénégalais. Mais non, garçon. Mais non, je n'ai pas de bon. Mais là, il y a un Sénégalais qui trouve le pelouse là. 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

0: 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Et là, passe les trous. Danger pour Sénégal, Jules Koundé. Mais la messe, là, passe à l'autre là. C'est vrai, c'est même qui est. Pour personne. Sinon, récupération très vite. Avec les Sénégalais. Mais c'est pas pour longtemps. Français, avec des pieds. Mais là, Abis, c'est là, les mêmes qui font camper. Ils font camper. 40e minute de jeu. Gagnons Sénégalais. Qui trouvait le sous-pelouse là. Et là, vraiment, on garde action. Mais côté, au témoin, monsieur, mais frappe ça de manière qui pas inquiété pour Tia. Est-ce que c'est Jackson ou encore Ismaïl Assar? Est-ce que c'est Jackson ou Ismaïl Assar? Ismaïl Assar, c'est lui-même qui est au témoin. Monsieur, ça lui-même, mettre Laura. Ismaïl Assar, on a évolué dans Ismaïl Assar.
1: Crystal Palace.
0: Crystal Palace, exactement.
1: On a évolué les glands.
0: Il y a peine cette ponti, tu vas là.
1: C'est il y a 28 ans de sous-tête, li, oui.
0: Il y a peine cette ponti.
1: Et conférence de Glon.
0: Ah.
1: C'est 44 matchs en saison, pour faire de 3460 minutes. Et il fait 18 goals. C'est fait goal, monsieur.
0: Oui, qui va qui mauvais.
1: Il fait un passe, et pour 4 cartons jaunes, 0 cartons rouges.
0: Mais là, je dis à la, c'est la bonne nuance. On dirait que Crépin, hein, Crépin qui est trop fort, monsieur. Oui, bah, on comprend. À chaque fois, Crépin a mis monsieur à l'aise. Malheureusement, le parfait. Essentiel. Et grand citoyen, on a bataille pour jouer pour nous. Et monsieur, pas de jambes le jeu pour nous, mais il est dans la sélection française là, oui. Les sous-bans, on a parlé de monsieur Lacroix.
1: Monsieur Lacroix.
0: Hein, Lacroix.
1: Monsieur a joué en Angleterre, toi.
0: Exactement. Et Maxence, Gu, Lacroix. Monsieur ça lui-même, il était dit le Bahitien. Bon. C'est dans le pays Guadeloupe qu'elle fait lui-même.
1: Il n'y a pas de problème.
0: C'est ça.
1: Non, il y a un monde qui joue pour nous. Bon, qui met les noms, on a dit bah,
0: c'est quoi de besoin? 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
1: Il y a deux croix.
0: Il y a Del Croix, il y a Duc La Croix.
1: C'est ça, il y a Crystal Palace.
0: Cause gade là.
1: A dégagé.
0: Cause gade
1: là. Et Belbar est champion. Il veut la France éliminer premier tour.
0: Cause gade là. En tous les cas, mettre le gaz. Comme c'est football, là, c'est pas impossible. Mais le cas difficile, il y a un Français qui trouve le plus là. Principe de l'avantage. La passe en ouverture avec M. Désiré Doué. Désiré Doué, mesdames, messieurs, qui veut passer en appui. Avec Yomou Dekou. Théo Hernandez sur Désiré Doué. Désiré Doué. La passe bas sur Kylian Mbappé. Ballon perdu. Kylian pas dans les coups du tout. Kylian pas dans les coups. Yo mette le jeu en pointeur. Mais jusqu'à présent, li Paco vraiment cap entre dans le match. Ou contre Zach Bell là. Chaque côté ballon yé. Kylian en villa. Et c'est Zach Bell plus problème. Chaque côté ballon yé. Li en villa.
1: Et action.
0: Et la France manque pour un goal là. C'est un pète de balle de Kylian Mbappé. Gardez monsieur à malgré le main. Et ballon amène. Puisqu'il n'a pas dit rien. Et là, il a tenté de sauver avec le. Et ça, footballer va pas. Waoui, c'est pas ouais. Football. 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Et là, vraiment, est-ce qu'on bagaille, monsieur Kapman de bagaille, Kylian Mbappé, il faut pas tarder pour le désert, mais finalement, Boja, il se met de la défense. Nouvelle vague, mesdames, messieurs, avec monsieur Adrien Rabiot, la passe un petit peu retrait, avec monsieur Théo, yo. La passe Bauer, monsieur Aurélio Tramedi, qui joue bien, monsieur, avec un monteur comme Michael Olise, qui combine à droite, c'est Bissaka Sobe, est-ce que c'est Ousmane Dembélé ou Jules Koundé? La passe retrait, c'était Jules Koundé, mesdames, messieurs, avec la passe rapidement avec Michael. La passe basse sur Jules Koundé, Libéral fait numéro, Libéral fait numéro, Libéral fait numéro, Libéral lancé là.
1: C'est ramé tellement quand.
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0: 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Gagnon le bras difficile. L'air comme ça. Où est le squab joué? Kore, lorsque tu gagnes match, Alva Curaçoa, ou tu es de la Costa Casovin, c'est 3-1. Mais là, vraiment, bah, la commence pas facile. Li commence pas facile. Zéro, Marie Koufei Kalbas, zéro plate.
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0: 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Mais bon placement de la défense française des football nouvelle vague. Avec le procès, il a sorti très bien. Adrien Rabiot, Adrien Rabiot, la passe de M. Chouameni, Aurélien Chouameni, la passe de M. Chouameni, Théo Hernandez, Hernandez, oh, l'éternel, les calmes, calme, Michael Oliz, petite déviation, on dit M. Saliba, Saliba pour Oliz, oh, l'éternel, il a fait à 3 mois, Saliba Oliz, Oliz Saliba, Saliba Oliz, Oliz Saliba, ballon, ballon, c'est Saliba, monsieur, pas ballon, ne va pas mais là vraiment. Mais là, garçon, là, le fil continue à toucher pas la monsieur. Ça a dit, on est pressé. 6 minutes de traditionnel. Lui pressé, le pressé, le pressé, le pressé. N'a pas tiré rapidement. Avec la Sénégal. Ballon balancé. Mais repoussé, par la monsieur, par la défense nouvelle vague. Avec la Sénégal. La passe un petit peu à gauche. Monsieur Zouf, monsieur Zouf. Mais là, vraiment, quelle intelligence des jeux, madame, monsieur. Et Mendy Edouard, là, petit garçon, m'd'accord avec vous. M'd'accord avec vous. Entrée de chevalier très vite. Bon côté, madame, monsieur. Sélection des gars là et là Abdesla l'a dit avancez Gassoba avancez avancez avancez Gassoba ballon balancé repoussé de la tête nouvelle vague de la pêche avec les Sénégalais yo dégagé plus la caille 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Mauvaise réception de monsieur, de monsieur et Jackson. Et là vraiment, les Français qui reprennent, capable de problème. Monsieur Dembélé, la passe à l'ouverture. Mais bon placement de la défense, même boule. Y a bail boule, y a joué boule. La passe Bawa, quelle passe de copain. Mais défense, t'as fait bonne garde. Sinon, garçon, t'es capable de problème. N'a pas gardé vraiment Ismaël Assa. Mais Dembélé, mais monsieur, n'a pas gardé. Didier Deschamps, li par quoi ça l'a regardé, li par quoi monsieur, 45 plus 2, n'a avancé la monsieur vers la mi-temps, et là vraiment, la France 0, Sénégal 0, même gardez-moi, la passe que j'ai avec, 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besoin ce quoi pas mauvaise relance de Marc Ménion et la Sénégal qui récupère la passe de petite déviation mais bon placement de la défense nouvelle vague avec le petit Doué li très doué la passe talonnade mauvaise passe de Doué mesdames messieurs n'a pas tiré avec Ismaël Assa bouscule qui s'agit ça pas bon garçon. Il n'y a pas moyen.
1: Il
0: 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Il a Théo Hernandez, mesdames, messieurs. 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Il pose, il pas pressé. La passe Bauer avec les petits doués. C'est Théo Hernandez. La passe de tout. Ou bien, les garçons, malheureusement, Kylian Mbappé qui parle sur mesdames, messieurs. Et la ballon lui-même, qui récupère très vite avec le monde de coup. N'a pas les Nyakate. Nyakate, la passe de sur Diouf. Qui va le balancer le appel des balles de Jackson Mélan couverture assurée par Monsieur Gilles Koundé retourner Jackson retourner le marqué garçon mettre pression sur gardien mettre pression et comme 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rien pas tombé les flancs n'est dans surface de pression et Kylian Mbappé qui va qui arrive mais monsieur yo dit malgré Jean Saé faut Mbappé dans mondial malgré Jean Saé faut Mbappé dans mondial la 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Jules Koundé les fixer Xavier beau dribble de conservation et là dessus Daou Bancano ou pas mes quatre capes ballon pied et je suis Olivier Chaveni toi meni la passe action bien joué ça doué les 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monsieur Michael Olise en ce moment c'est de Mele qui joue la nouvelle sur Gasoba avec un monde avec Jules qui balance le mais finalement est-ce que le bras finit coussin en touche est-ce que c'est ça n'a avancé vers la mi-temps la France qui a pesé sur l'accélérateur qu'elle passe gardien monsieur a coupé trajectoire ballon et c'est ça que belle là li jaillit vraiment pour qu'a coupé trajectoire ballon et là pour monter rapidement n'a pas parlé vraiment sénégalais la passe action avec monsieur ça Sadio Mané qui joue le trait avec yon monte kou Camara qui joue madame sur l'ouverture sur monsieur Crépin Diata Crépin la passe dans l'axe Ismaël Assa danger pour la France ou prend mauvaise route la garçon, ou prend mauvaise direction, et là j'en ouverture avec Messie Dzoufa, font bagaille pour eux, la passe Bauer, problème, yo balancé, mais non!
1: C'est pas sérieux ça. Occasion en or raté, et par la sélection sénégalaise.
0: C'est pas possible, garçon.
1: C'est même si on nous a parlé à Ismaël Assa.
0: C'est pas possible.
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0: 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Ou mais dégageons. Et Naptou, oui, y a tout mettre en thème. Hein, c'est ça. C'est ça, mettre l'oreille, tout mettre en thème. On met quoi même. Là, Ismaël Assa, c'est pas possible.
1: Et oui. Juste avant que nous baillons avec Davidson, nous avons une idée de statistique pour la première période. Là. Et 57% de balles pour la France, 43% pour le Sénégal. 3 corners pour les Français, 2 pour les Sénégalais. Et toujours, un jeu dans ma chance, c'est beaucoup de Sénégal. Et 5 tirs bon côté Sénégal gain youn qui cadre la donne tandis que la France juste maintenant yon shoot 0 tir cadré la France monsieur Ousmane Dembélé
0: Sénégal de gain faire goal
1: Ousmane Dembélé Olis et Mbappé
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0: Désiré Doué
1: ouais donc c'est vraiment grave et c'est yon arrêt et qui gagne la chance c'est gardien français qui fait et 10 tacles là bon côté français yo 8 bon côté sénégalais yo 323 passants pour les français 280 réussis 86% 252 passants bon côté et sénégal gagne 213 qui réussit 84% et gagne 7 fautes dans match de ballon et français ont fait 3 alors que sénégalais eux-mêmes ils ont fait 4 c'est toujours 0-8 partout
2: et pas de problème Laurent Maradona et c'est le moment pour qu'on soit capable de saluer et sponsor nous. 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Alexis.
0: Oui, c'est ça. C'est ça, Maître Davidson. Nous prenons le soin pour nous saluer. Arrivé DG Daniel Valsonde, de même pour Anelson Alexis et sa femme. Nous n'avons pas jamais collecté radio. Maître Lou Amadouna, le temps de la pause, nous avons retourné pour deuxième période match football.

0: retourner pour deuxième période match football là, mais juste avant, et Alexis n'a pas salué sponsor Noyo et PDG Joseph Paturin et Daniel Ba et Richard des appareils électroniques, Union Matériaux 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Maradona.
1: Oui, c'est ça. C'est ça. Maître Davidson, nous avons dit que nous
2: Et rapidement, nous allons capable d'entrer dans le boule avec une sélection française là. 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Nous avons tant devant nous toujours, nous pas capable de trop bosser. En aller, tu as mené, en aller, tu as mené. 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Et dans la finale 2021, en tout cas, nous pas retourner sur le papa. Et il y a un peu de souvenirs. 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Effectivement, là, il y a toujours beaucoup de conseils avec pas mécano, il va capable chercher mon nom, de mettre avec et je le connais rapidement retourner encore avec ou pas mécano, il mettait l'en avant et danger pour Sénégal. Ouvre balle aux amis, la frappe maintenant. 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Et heureusement, ballon s'acté passé à côté. 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Il t'a peut-être récupéré en parlant de Théo Hernandez. Il mettait en avant la noue, monsieur qui m'écrivait. Est-ce qu'il a mis nettement en avant? Effectivement, deuxième vague avec Français. Il était gagné avec ce monsieur parlant de Saliba. Il cherche un partenaire en allée, monsieur. M'tarmé, j'ai un goal contre l'un. Et hier, premier match, nous rappelons, et zéro plateur entre les Capverdiens et les Espagnols. Et je dis encore, et dans le premier match, Français avec Sénégalais et c'est toujours 0 à 0. 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S'il dévelait, mais malheureusement, et c'est à choisir la France des préférences. Nous, dans le français, yo. Avec ce monsieur en parlant de monsieur Tchouameni, il pourra le capable mettre en avant, ouvrir la droite, et ça le fait même, il joue avec ou pas mécano, il mettait l'entoi, là il joue avec un Olissan, attention qui s'habille là dit. Il y avait position avancée, c'est Koundé, et t'es déjà en position avancée, c'est passant Dembélé, et après suivre, et passe là, ou pas mécano, il te mettait le pour, et Jules Koundé. Mais malheureusement, monsieur a été déjà en position avancée. nous pas capable de sortir rapidement avec un Sénégalais yo gien avec Niakate cap lever tête li pour capable chercher mon nom et là li 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mais yo perdu dans contrôle yo attention Rabiot là n'a très mal joué monsieur il faut nous capable pour ça non pour faire circuler ballon à la manière des Français et avant ça on m'a regardé sur ça là 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
2: 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Là, c'est contrôler ballon et puis faire cocher, éliminer joueur là. Et ensuite, vous êtes capable de mettre Ménian en vraie place. Li. Et Français, au cap tenté reparti. C'est toujours 0-0 entre les deux formations. Attention, c'est diversion. S avec Olissan. Mais on perd du ballon. On est dans le comédien. Avec les Sénégalais. Ils jouent là rapidement. S avec c'est Pape Gueye. Attention, Sénégal. Ils jouent rapidement. Avec Capitaine Yoa. En parlant de Koulibaly. Ils cherchent un monde à gauche. Ils jouent avec Diouf. Diouf qui retourne rapidement. Avec ce monsieur. En parlant de Sarouitan. Nous voulons parler de Camara, là, il est toujours dans la défense, là. Il met la droite, beaucoup de formations sénégalaises, là. Il a pu passer rapidement, avec un Ismaël Assa. Il met la droite. Malheureusement, Jackson Bad qui est arrivé, mais Nyang mettait tout d'accord. N'a pris parti avec Jules Koundé, beaucoup de Français. Les joueurs avec Upamecano. Attention, Upamecano. Il joue avec qui est dans cette position. Il était joignant, monsieur Saliba. Attention, ça. Il n'est pas Saliba présent Dieu, mais Saliba le français. Attention, Saliba. Il joue la S avec Doué. Oui, c'est Doué qui gagne. Il mettait encore avec Saliba. Les joueurs Chouameni. Attention, Chouameni. Il mettait la droite. Avec Dembélé, qui a fixé Xavier, est-ce qu'il a passé? 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défensive, mettez-lui dans la caille, et ça le fait même, mais danger toujours là, dans le Sénégalais, yo mettez en avant, et ça le cas privé, pour capable récupérer, pour formation française, le fil 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avec Adrien Rabiot, attention, Saliba, là, yo mettez à droite, avec qui semble échanger le registre, là, aïe! 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
1: 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Maintenant, habituellement, il était déjà dit pas de pénal. Si toutefois, il y a une certitude, il est capable de le garder.
2: Allez, voilà, voilà.
1: Donc, si toutefois, il est certain sur ça que il était pensait que il n'y a pas d'intérêt pour que il y ait une façon de le garder.
2: Et malgré ça, Mbappé continue à venir à parler avec Abit.
1: Il continue
2: à demander. Il va aller pour le mettre sur compte Instagram, Facebook.
1: Bon, probablement. 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
1: Oui, c'est ça. 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Monsieur Mendic pas de quoi faire un lien du Anglais et Mbappé lui-même qui l'a ballon dans le deuxième poteau et la France qui prend avantage là pendant qu'il a dit monsieur Adam dans où qu'elle t'a marqué la passe avec 57 goals dans toute compétition confondue pour la France l'a égalé Olivier Giroud et l'a passé avec 13 goals dans question Ligue des Champions et monsieur Ali même qui dit Lila malgré Jean Saïe faut que la Coupe du monde et monsieur Ali même qui répond présent avec Laurent Adonam donc c'est un pour la France 0 pour Sénégal, bien que Sénégalais eux-mêmes qui pas ridicule du 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
2: 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Avancé. Ça est pour.
1: Ça vous la verrez.
2: Oui, ça a été gagné dans le football aussi.
1: Mais là, monsieur Gary, il a mis tout le goal là.
2: Super frappe, oui, monsieur.
1: Mais là.
2: Quête.
1: Ouh là là.
2: D'après mes réalisations, monsieur.
1: Vous.
2: Mais il n'y a pas rien, non, monsieur.
1: Vous. 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
2: Diabo Ménia.
1: Malgré le moyen, malheureusement. Malheureusement.
2: Sénégal est avancé au début.
1: Mais c'est ça, c'est ça qui est dans le jeu là. Normalement, il y a une position avancée sur l'action. Et monsieur a, qui n'est pas d'accord, monsieur n'est pas d'accord, et il tout propose d'hydratation. 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Mais en réalité, dans différents matchs qui ont disputé, nous par contre vraiment ouais que la France voulait jouer boule. Il y a toujours plus voulait avec adversaire la ballon et puis eux-mêmes il y a opéré en contre. Par contre peut-être est-ce que c'est un bagage Didier Deschamps ouais qui marchait mais il fait les jeunes résultats avec lui. D'ailleurs nous rappelons que lorsque il a éliminé Belgique en 2018, Belgique dit plutôt c'est Brésil qui t'a éliminé parce qu'il s'est passé Brésil t'a joué boule. Mais la France lui-même il pas joué boule sur le ballon. Mais pendant le ballon faut qu'on très très méfiant envers sélection française ça. 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justement fait essentiel et nous yo champion comme ça yo jeu final comme ça 2022 et 2026 on dirait que yo venir avec même stratégie donc la seule chose comme si yo envie en quelque sorte appliquer principe Paris Saint-Germain c'est lorsque ap centré yo voye ballon dans une zone et yo essayer à faire écran devant pour empêcher qu'il adversaire lui même li sorti donc yo fait ça lorsque t'ap centré ya et nous cap suivre à mettre reprise yo pas un problème pour dégager pour qu'elle retourner monter même si yo à l'aise derrière une fois que yon joueur ou yon l'autre qui paraît un peu empêché yo dégager ballon et puis yo gagne courir monter pour faire écran pour empêcher adversaire lui même sortir donc ça parfois il fait bien mais lorsque est la France qui a Mounzao là dedans on 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Pour y aller mettre problème dans quelque ça.
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1: 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Mais nous pas là, Et jusqu'à présent France lui même qui marque un goal et la possibilité de deuxième goal avec Barcelone qui centre malheureusement et une frappe Chico,
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0: Oui. 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
1: Très maladroit.
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1: Oui. La même seule chose, Jackson plus ou moins pesé. Mm-hmm. Jackson joue une poteau.
0: Ouais.
1: Et Jackson également fait un tir. Malheureusement, monsieur Anne. Mm-hmm. Bah, alors, lui-même quitté. Et... Alors, monsieur Anne, lui-même quitté. Trouver la position avancée. Alors, il faut que nous disions que monsieur ça, qui est Edouard, Osok, Mendy. Monsieur ça, lui-même qui gagne. 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Monsieur Ahmed Laura Maradona cap évolué dans Alilal, dans pays. Mesdames, messieurs, Arabie Saoudite. Il a vraiment. Nous comprenons tout de même, Ahmed Laura Maradona. Il a vraiment la main de Dieu. Les champions Coupe du Monde déjà. Même si c'est avec mes ballons entre au fond des filets. Si c'était jeudi, je dis, va t'appeler. Mais qui ça va m'appeler pour Haïti? Attaque sénégalaise. Ballon ça, mesdames, messieurs, qui contrôle passage nouvelle vague avec les Français. Il y a absolu rapidement. Avec Kylian Mbappé, la fixe. C'est vis-à-vis, mais finalement, bonne couverture assurée par la défense sénégalaise de football. Mais non, Mbappé, ou fait faute, garçon, sur l'autre là, malgré Jean Saïe, Mbappé dans le mondial, l'éternel Barcelone champion, Mbappé dans le mondial, Real saison blanche, Mbappé dans le mondial, 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Monsieur Saliba, cap évolué dans la défense française là. Monsieur Saliba qui joue avec Mac Mignon. Mignon qui balance. Mais vous qui est-ce? Déviation de la tête ratée, mesdames, messieurs. C'est Braillon entre des touches du côté des Sénégalais. Yo pressé. Monsieur Koulibaly, la passe en appui sur Monsieur Niakate qui joue.

0: 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il a cherché bagaille il a cherché un monde, mais jusqu'à présent, il y a dit tout trou bouché net, il y a des problèmes, pour Sénégal, il y a en bas mouvement, il y a dit qu'on s'agace, match a très 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
0: 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Et c'est deux pour la France, oui, c'est ça. Ouais. C'est deux pour la France. Zéro pour Sénégal. Et la garçon, c'est ça, n'a pas dit. Même si vous pas jouer, méfiez-vous de vous. Parce que unique occasion que vous jouez, vous êtes capable de concrétiser. Vous n'avez pas fait tirer cadré. Mais ça, vous faites. C'est au fond des filets qu'il a mourir. Et Bakola qui dit, m'prend yo, Bakola qui dit, m'prend yo, problème pour Sénégal, gardez mon gap souffri, n'a pas gardé Diouf, oh l'éternel, gardez mon gap souffri, alors bagay ça c'est football, côté 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attaque française la passe de la séparation là maintenant Mbappé, ou pas faire comme ça. 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Malheureusement pour monsieur, ballon lui-même qui part vraiment frappé. 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Et là vraiment Mbappé qui part frappé. Mbappé, il part frappé. N'a pas très rapidement avec Michael Olise. 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Il fixé vis-à-vis la France en vous voilà passer très sur Jules Koundé, Désiré Doué pour Jules Koundé. 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Il fait passer la vestiaire sur monsieur Saliba qui a pris du champ. 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
0: 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Principe de l'avantage. Mais couverture assurée par Mondakou. 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Il a essayé de montrer avec monsieur. 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Avec vraiment, n'a pas les madame monsieur. Monsieur Michael Olise. 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La fin numéro. 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sauté rapidement, yo qui connaît la situation, yo bras cherche bagaille, yo bras cherche bagaille, la passe n'appuie, en direction de Kylian Mbappé, et là, la fèche Elbert, Kylian Mbappé, yo dit malgré Jean Saïe, Mbappé a la Coupe du Monde, n'importe de Saïe, faut qu'il y ait la Coupe du Monde, oui, il est là. Il marque, oui, monsieur. Bon, regardez, moi. 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Bon, regardez, moi, même. Yo, dis-moi, qu'on s'accasse. Non, Brésil, Maroc, là. T'es un conflit intérêt. 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Et là, yo, moi, en français. Qui s'agresse c'est l'arbitre. Est-ce que c'est monsieur qui n'a pas gardé Gareth Bale? Oh, l'éternel. Mais, monsieur Gareth Bale. Lui-même, madame, monsieur. Qui sont gallois, oh l'éternel, même gardez-moi avec madame, monsieur, c'est le français de football. La passe un petit peu à gauche, monsieur Théo, la passe Bauer, il y a sauté rapidement, il n'y a pas trop pressé, puisque il y a en l'air mouvement, monsieur Saliba, la passer sur monsieur Menyan 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
1: égal
0: réduction du score go go go go go go go go go go go go go go go
1: un bail qui vient donc réduire l'écart pour les Sénégalais.
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0: Et un goal pour. 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
0: 16 réalisations ça a manqué deux et monsieur qui devance Lionel Messi qui a pendant la bataille plus tard donc un bel goal. 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Et une belle frappe.
1: Un goal de classe. 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
0: Oui, donc moi, c'est que là, monsieur Aki dit, c'est moi-même qui Kylian Mbappé a. Oui, c'est moi-même. Je gagne tout problème, mais quand il s'agit de mettre le ballon au fond des filets, il y a une qualité ça. Et là, il tue le match là, dans main. Équipe sénégalaise là qui était pensé qu'il était capable de sauver grand point mais malheureusement, il a habité son gros Kylian Mbappé qui lui-même mettez ballon ça au fond des filets et met Davidson et là c'est faute pour France et pour Sénégalais yo énergie de désespoir et Kylian Mbappé qui dit m'la garçon m'la Kylian Mbappé qui dit m'la garçon ben peu importe ça qui vous fait nous pas 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56, seconde cap compté, yo balancé là, mais repoussé par la défense française de football là, monsieur Tchouameni, Ryan Tchèque, il a passe barre, c'était Michael Osekounia Tchèque, et là, voilà, 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prenons, nous prenons, nous prenons, nous prenons, nous prenons, fanatique, même, cap chauffé, gardons belle française, monsieur.
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0: 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trous, capable de rouler pour la France, le centre à ras de terre, qui est-ce qu'il a raison, mais là c'est goal, monsieur, est-ce qu'il y a goal, est-ce qu'il y a goal, monsieur, est-ce qu'il y a 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toutes les critiques après match. 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des petits bagailles, non mais Sénégal et Mbappé pour les doubler, donc monsieur a passé avec 14 goals, dans la question Coupe du Monde, madame, monsieur, lui quitte Messi avec 13, mais Messi qui a 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
1: 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Et c'est une table GGO pour la première partie. 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Et donc, et notre langue n'est pas fin trop positif pour vous, mais. Et yo connaît que faut faire sortir le grand jeu, yo connaît que yo ont 3 points qui ont besoin, yo connaît que c'est coup du monde lié, yo connaît que gon bagage à chercher et nous dans deuxième période là, effectivement, yo fait sortir le grand jeu, yo rentré dans match et yo maîtrisé donc de la belle manière, donc a dit l'équipe les Lions de la Teranga et 3 points pour français yo avec un bon Kylian Mbappé en deuxième période. Qui montre donc que ils sont joueurs de classe mondiale et un joueur à tout moment qui est capable de chambader un match de football et avec un doublé que l'inscrit monsieur Yann Rabadi qui rentrer un peu plus fond dans l'histoire équipe en défense non et c'est amplement mérité avec 2 goals et c'est tout un chef-d'œuvre et deuxième goal là et la France fait 3 points Sénégal et malheureusement qui pensait que était capable espérer une deuxième période qui était capable et même j'avais une première période là pourquoi pas yon plus bon deuxième période mais malheureusement il y a pas de Kakembe la France et qui fait affaire changement yo et tout qui et pour te faire beaucoup la France à l'image de Dembélé qui sorti qui pas trop visible dans match et remplaçant c'est Barcola coéquipier de la 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
1: Bon, tout ça là. Et c'était un bel match football, riche en intensité et rebondissement de la part des deux sélections. Ça qui est important, monde qui était plus bien préparé, monde moralité plus beau fixant, monde qui a un plus bon élément, eh bien, il est arrivé à faire différence. C'est vraiment important.
2: Et pas de problème, Laura Maradona, juste avant que nous observions la pause là, Alexis, on a profité du moment pour qu'on soit capable de saluer le sponsor, on a salué PDG Josias Mathurin, Daniel 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
0: 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C'est ça. 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On a capable de retourner. 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Hein? 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C'est parce que Sénégal est en Thor qui fait un battle. 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Pour match qui va opposer et Irak et puis
1: Norvège.
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1: Et effectivement, Alexis, et un petit peu comme on a toujours dit, dès pour répondre, faut répondre. Et notez-vous que nous sommes toujours là avec vous dans tout un match de football. Et nous avons un pile plaisir de débuter pour vous. France envers Sénégal, et un match que la sélection française a remporté sur le score de 3-1 avec un super doublé de Kylian Mbappé. Et dans le sens, donc nous sommes vraiment contents encore pour nous là. Et côté que nous pourrons être capables de faire vivre la formation iranienne, qui pourrons être capables, eh bien, tout qui connaît face avec Norvégien, amené par le général en chef Erling Haaland. Et donc, on dit la capable d'avancer, et donc, on dit à petit pas.
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1: 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Et donc, 18e match, ou bien,
0: 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Oui, c'est 18e. Non? 18e, non?
1: Le match, que... le match aujourd'hui, monsieur. J'ai mis encore l'anglais. La bataille.
0: Oui,
1: mais, oui. Ouais, et toujours même énergie, même détermination, et toujours même engouement pour être capable de faire vivre minute par minute. Et tout un match sur 139 là ou encore 3w.radio.it.net. Et c'est le moment capable de faire vivre l'hymne national de pays déjà.
0: On prend d'abord pays Irak. 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

Oui, c'est ça. 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
1: Effectivement. Et un ballon qui pourrait être capable d'être en jeu avec les Irakiens, puisque tu as une faute, tu es bousculé, si y a comme. 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Yo pour le cap pas mettre balance en avant avec un capitaine à son. Il est bien le dernier pas de la formation irakienne de football. La n'a pas gardé son lote. Choix de l'Atlético de Madrid. La n'a pas gardé Erling Bout Haaland. 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Et c'est marqué 56e. Pourquoi pas 56e pour le Jodia? Et ce couleur équipe en Norvégien. Yo gagne en défense avec un Norvégien yo. 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nettement en avant yon tête est avec nous ça 14 joueurs en parlant de Frédéric attention danger pour Irak qui mettait là et joue à qui goal mais ballon pas goal l'homme passe mais la balle ne passe pas on repart rapidement avec les Irakiens, monsieur Hussein, il mettait en avant. Est-ce que une position ça? Monsieur, ça en parlant de Al-Hamari, est-ce que balance aussi maintenant? Il y a toujours une défense non? Avec Zaïd. On a les Azaf, font bagaille, les chercher. Monsieur Bayesh, attention, Baba, il est capable de toujours mettre à droite. Et c'est ça, même, il y aurait tourné la défense non? Avec qui est-ce? Est-ce monsieur Zaïd, il pourra être capable de chercher mon nom? Il joue avec Akama, Akama, il joue rapidement avec. Monsieur Doski, il mettait dans l'avant. Quelle circulation de balle de côté, du côté des Irakiens. Mais malheureusement, la contrôle n'a pas de bon. Pas de game qui était passé. Il y a un dégagement. Ballon sorti en touchant. Doski mettait rapidement. Avec Yassan. Avec Akam. Akam qui est chez la défense. Zaïd. Attention Zaza. Essaye à poser. Les temporiser. Les relaxer. Les jouer avec un. C'est Al-Hami. Effectivement, c'est Al-Hami qui est arrivé. Et qu'on y a joué avec un Doski. Est-ce qu'il y a une faute? Ah, mais là, c'est une faute. Le premier habit noir, monsieur, moi. Ah. Il habite central. Ah. Ah,
0: est-ce pas? Ah. Ah. 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
1: Rapide, rapide. Ah, oui, yeah. 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
1: oui,
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0: 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Donc à chaque fois Crépin fait débordement, on a parlé pour match opposé la France avec Sénégal. 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
1: Oui.
0: Malheureusement, c'est pas ça que tu fais.
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0: Exactement. Donc, c'est comme ces mêmes cas de figure-là entre Ditson avec Martin Experience. C'est comme quoi là, par rapport avec capacité Martin Experience, il y a un monde qui Ditson, lui quelque part dérangé dans le match-là. C'est-à-dire, chaque fois, Martin Experience lui-même lui crée espace, mais Ditson n'est pas vraiment dans les coups. Soit qu'il est monté sous Ditson, ou encore, il n'est pas trouvé la position idéale là, pour le tâche de passe-là. Donc, dans ce genre de situation, ça y est. 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
1: Effectivement, Alexis a retourné rapidement avec Julian du côté norvégien. 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Il mette là, on est dans le remédien avec Yassan, Hal Hamadi.
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1: Oui, frère.
0: En tout cas, Iran-Irak, il y a des gars.
1: Iran-Irak,
0: il y a des milliers. Il y a des milliers deuxièmes.
1: Là, mais vous y rentrez. Il y a des Iran-Irak. Il y a des Iran-Irak. Il y a des gens avec Hussein à bord côté irakien. Il y a des têtes défensives, deuxième vague avec irakien. 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
1: 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Et dernière fois Irak était dans le mondial, c'était l'Argentine des champions. 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
0: 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Norvège. C'est une des deux seules nations européennes qui qualifient avec un parcours parfait. 8 victoires.
1: Vas-y. Mais mon nul, par contre.
0: Non. 8 victoires. C'est une, c'est seulement deux personnes qui font ça en Norvège. C'est une.
1: Effectivement, en pile précision, en pile information.
0: Irak lui-même, il est 48e et dernier qualifié pour le Coupe du monde 26 là. Après succès, il y a 2 à 1. Dans le barrage intercontinental contre la Bolivie.
1: La Bolivie
0: c'est le 1er avril, année 2026. C'est
1: le Congo qui est qualifié sur Jamaïque.
0: Absolument. Irakien qui a disputé 21e rencontre pour être capable de valider billet qualificatif.
1: Danger pour yo, Antonio qui vient dans le camp irakien. La noix contre le fouillage. Ballon qui sorti. Est-ce un corner? Oui. Et c'est pour la capable. 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
1: 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Ah, en avant avec Arsenal, le dernier pas de la formation. Irakien de football, monsieur Armitelle, on t'écoute tête, deuxième vague. Ah, avec Irakien, yo, c'est Dos qui arrivait là. Il mettait en avant. Et cette fois-ci, et non, ouais, que formation irakienne, yo, envie, mettez pied dans le ballon. Yo, envie, déposer pied, yo. 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Attention, Dos qui mettait lentement en retrait. Ah, avec monsieur Akama, qui pas capable de chercher mon nom. Est-ce qu'il a voulu aller avec Dos encore? Il mettait lentement en avant. Il comprend comment il a passé. Mais malheureusement, ballon rajoute directement. Nyland, le dernier pas de la formation. Norvégien de football, n'a pris pas rapidement. Ah, avec David Rolf, bon côté norvégien, yo. Les jeux avec monsieur Egeman, toujours en défense. Et cette fois-ci, yo, joué avec Ager, encore Egeman. Quelle circulation de balle de la défense norvégienne. Et pas la maison, moi-même. Et pas la maison, là. Et n'a mis tête très besoin, là. 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Et là, nous voyons attaque. Mais en rien pas tombé. Ballon capté facilement par monsieur Arsenal. Il pourra être capable de mettre en avant. Est-ce qu'il pourra être capable de faire un long relance? Ou encore, le vieux champ partenaire. Long relance avec Arsenal. Tête avec Norvégien, yo. 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Attention, Sande, dans le remédien. Les cherchons mon nom. La partie du côté gauche. 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Est-ce qu'il y a une faute? 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Antonio Nosa, Rajenan, RB Leipzig, nan Bundesliga, pays allemand, et ça joue 32 matchs pendant saison, pour y faire de 2040 minutes, il fait 4 goals, il bat 3 passes décisives, 0 carton jaune, 0 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
0: Oui, et c'est ça, Maître Davidson Philippe. 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
1: oui les gars il net
0: oui
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0: couloirs très bon jaillissement
1: exactement mm-hmm. Et parce que là c'est ça qui est buté.
0: Oui.
1: N'importe ça qui vient après.
0: Mm-hmm.
1: Mettre ballon au fond des filets.
0: Oui.
1: Oui.
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1: Exactement. 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Donc, c'est but dédié à tous nos sponsors. 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
1: Oui. 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Et Elin Boutaland, monsieur Ali même qui ouvre ce score-là pour sélection norvégienne de football de Maradona. Pendant que nous allons prendre. Et pas mal de résultats qui déjà enregistrés dans le cadre de la 23e édition Coupe du Monde. Là. Et Lynn Boutaland qui dit, monsieur, bien avant que nous allions, bon, permettre à ce que nous gardions un gardé, hein, goal moyen. Et Lynn Boutaland, mesdames, messieurs, lui-même, qui, bien sûr, joigne ouverture du score pour sélection norvégienne de football. 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Bien qu'au préalable, c'était prévisible que Norvège lui-même, Libéral, domine match là. Mais sur le terrain, oui, Irak a passé
0: Kendi. Attaque pour Norvégien, yo, ouvri ballon. Est-ce que Norvège a un deuxième goal là? Yo, mettez-le, non?
1: Moi, malade, d'ap chute plutôt, malheureusement. Et c'est David Wolf qui bien Sout. Servi monsieur A. Eh bien, Elin Boutaland qui mettait ballon ça au fond des filets. C'est un pour Norvège. Zéro pour Irak. Zéro pour Irak. Mais c'est missile qui l'a tiré là-bas. Norvège te font un peu pour le décamper. En tout cas, Elin Boutaland, citizen qui mettait ballon ça au fond des filets. Et en autre rapidement, dire que et match qui déjà. Alors, quelques résultats qui déjà enregistrés dans le cadre de la 23e édition FIFA Lyon 26 là. Mexique qui a gagné et Afrique du Sud 2-0 dans la match d'ouverture. Gagné Corée du Sud qui était passé République Tchèque 2-1. Dans le groupe BA, nous avons gagné deux matchs nuls, un but partout chaque. Canada, Bosnie-Herzégovine, Qatar face avec Suisse. Dans le groupe CA, gagné Brésil avec tout Maroc qui était héritier. Canada, Bosnie-Herzégovine, Qatar, Suisse. Il y avait un but partout. Et Haïti qui était tombé sur le strict minimum. Yon gagne goal à 0 hein, face avec sélection écossaise de football là un match qui fait en pile par en pile hein un match qui fait en pile par en pile madame monsieur et nous gagnons et États-Unis d'Amérique dans groupe D acté passé Paraguay 4 goals à 1 et après yon doublé de Balogun donc c'est intéressant monsieur hein. Et nous gagnons Australie qui était passé Turquie contre toute attente 2 goals à 0, nous te prenons avion Jamaïca, nous font courir dans le groupe EA, nous est Allemagne qui te passe Curaçao, 7 goals à 1, donc c'est un corner pour Norvège, corner de la droite, alors de la gauche vers la droite, zone gauche pour équipe norvégienne et zone droite pour les Irakiens. 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Donc, est-ce que le bras entre au fond des filets? 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
1: 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Et un match qui était très, très animé sur le plan offensif. 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
2: Au Qatar,
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1: 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Et Jean Dédil, sélection qui trouvait dans la zone Amérique du Sud là. 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
1: C'est un match qui est très fade. 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
1: est-ce que c'est comme des cas peut-être dit ça là par rapport avec yon Norvège qui lui-même estimait que équipe Irak là pas trop comparable.
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1: Et bien pour raison ça le pas trop défoncer, il aurait été conservé énergie surtout lorsque vous allez jouer avec grande sélection yo c'est capable le cas et j'ai la France lui-même lui fait dans coupe du monde et alors dans deux dernières coupes du monde qui étaient faites yo il y a pas trop défoncé dans phase de groupe et lorsque vous allez besoin dans phase décisive yo eh bien c'est là où elle plus ou moins défoncé yo donc gagne les Paris Saint-Germain qui prend Ligue des Champions façon ça nous rappelons qu'ils ont été qualifiés difficilement et dans barrage quoi était terminé 25e et 24e il était qualifié difficilement il était le champion et encore une fois pour saison 2025-2026 là il aurait pris Ligue des Champions hein, donc peut-être que Norvège les dit qu'il y a hérité Paris 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

0: Avec Monsieur Ali Hachiman, est-ce qu'il a dribblé? 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Il s'appelle
1: Là, c'est goal.
0: Ego,
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0: et pour le plaisir de nombreux fanatiques présents dans le stade, mesdames et messieurs, Irak qui mettait Mandjulio à l'heure, Irak qui t'a cherché un bagaille, et Jean-Norvège t'a cherché l'un, 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
1: Oui, ça son missile, M. Maradona. Mm-hmm. Donc, M. Ali même qui mettait ballon ça au fond des filets sans aucune difficulté. Et c'est ça qui vient à jouer là. Lorsqu'on libre de tout marquage, il faut au moins qu'on va faire tête yo, ou bien même si on tire tout, il faut qu'on va faire avec précision. Et c'est ça qui permet à ce qu'après M. Ali même lui mettait ballon au fond des filets. Psst. Et là, il gagne pas mal de. 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
0: Et ça rappelle-moi toujours dans le match de la Norvège, il y a un ballon qui est venu plus haut comme ça, mais malheureusement.
1: Exactement. Bien que face des jeux, pas même. Parce que quand même, tu as gagné un marquage sous pied haut.
0: Oui, mais il y a possibilité pour les capables de cadrer.
1: Mais là, l'autre citoyen est libre de tout marquage. Et pied haut, tout, c'est cool, il a couru venir, mais je vais aller même camper pour le ballon. Et lorsque c'est cool, il a couru venir pour faire tête là, ou qu'a plus vite pas jouer un équilibre que yon joueur qui capable d'obtenir. Donc peut-être que ça a contribué dans mettre ballon en dehors même penser que peut-être ça était doué aller au fond des filets. 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
0: En tout cas et n'a pas retourné rapidement avec Norvégien yo. Je joue là rapidement avec Frédéric. Il pourrait être capable de chercher mon nom. Ouvrir ballon à Zamiman. Je joue avec monsieur sans parler de monsieur Egeman. Je mettais l'en avant. Mais son dégagement. Bon côté irakien yo. Est-ce que Irak va le fond bagaille? Tête avec Ager. Deuxième vague. Avec Julien. 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Monsieur capable de chercher mon nom. Anti-talonnade. 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Deuxième balle. Toujours avec les Norvégiens, yo gen la cette fois-ci avec Sander, pour le capable chercher mon nom, mais yo déposé de ballon, yo récupéré rapidement avec Julien, li comme on a passé, est-ce qu'il a passé by Solotli, est-ce qu'il a cherché qu'on est à 5
1: mètres 50. On va mettre ça cap et on a Raison, Julien, on garde l'action. En tout cas,
0: après partir rapidement avec un OVG.
1: Faut qu'on dise que maintenant Maradona, dans 29e minute de jeu, Elin Boutaland bête ballon fort des filets. 10 minutes plus tard, soit 39e minute, Hussein.
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0: On dirait que c'est joué par le Captain Soleil. 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La seule chose, ça a toujours vécu dans la phase de groupe, yo commencé comme ça. 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
1: 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Et nous jouons rapidement avec un joueur de la défense norvégienne. 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
0: Oui, oui.
1: 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Et donc, avec un peu de respect, parler avec Abitla, faire revendication. 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Mais non, la frappe, aïe!
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1: Évidemment, c'est ça. DJ Daniel Valson, au grand Zach Bella. Au grand Zach Bella, le gars. Il dit que ça bosse par contre les noirs. Et Zach Bella, oui. Donc, c'est Radio Boss. C'est lui-même connecté. Donc, pas de doute là-dessus. Et on va bien passer. Donc, nous retournons, mesdames, messieurs, pour la deuxième période. Match football, c'est là, qui, jusqu'à présent, a joué dans un public de bon enfant. Et pas gagné trop anti-jeu la donne. 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Est-ce que vous avez gagné carton? 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
2: 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Un pour Irakien, deux pour Norvégien, dans le cadre 18e match, dans 27e ou encore dans 23e édition de la Coupe du Monde de la FIFA, Cap joué dans les États-Unis, dans le Canada, dans le Mexique. 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
1: Voilà, Mathieu Campéa, maintenant, Madonna. Faut qu'on dit que dans la question meilleur buteur français dans l'histoire de la Coupe du Monde, c'est Kylian Mbappé, lui-même qui passe avec 14 réalisations. Gain Juste Fontaine qui était avec 13. Thierry Henry, alors faut qu'on dit 13, pas Juste Fontaine, c'est dans l'édition qu'il fait. Thierry Henry, 6 goals. Zinedine Zidane, 5. Michel Platini, ancien président FIFA, 5 réalisations. Olivier Giroud, 5 goals. Et puis, Gagné et Antoine Griezmann, 4 réalisations. Mettre Laura.
2: 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Est-ce que c'est pas capable de rentrer dans le match? 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
1: Alors, faut qu'on dise que Michel Platini, c'est ancien président UEFA. Au lieu de FIFA, c'est ancien président UEFA.
2: UEFA, effectivement.
1: Exactement. Là.
2: 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Oui. Nationalité actuelle, c'est irakienne. Et c'est un rajout pour Norvège.
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2: 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Les Irakiens avec un camion nettement en avant. 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Attention Baba qui mettait la gauche avec Yessan Malandé ou Senon et ballon contré. 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match. 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
1: 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La passe en ouverture, madame, monsieur. 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
1: Évidemment, c'est ça, Maître Davidson. Rapidement, mesdames et messieurs, on a parti avec la sélection norvégienne de football. 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

0: 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Gardons bataille, vous allons. 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C'était Raison, vraiment. Il témoigne là. Abid Lamar pas by faute. Il dit, levez-vous, jeune garçon. 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Où t'es de faire, garçon? 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Mais finalement, très bonne sortie du porte mesdames messieurs irakiens de football n'a pas vraiment monsieur Sali même qui relait Hassan il était sorti pour te mettre tout d'accord sinon c'était capable mesdames messieurs triple voile de c'est un vétéran monsieur Aye n'a pas vraiment Jalal Hassan Hachim il gagne 35 ans sous le bras tête lui l'a évolué mesdames messieurs dans Al Zahra c'est là 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monsieur Ager qui font calmer kounya la passe là sur monsieur Sandeberge ou éternel bon gardé pour moi il a brassé boule il a déplacé moun il a déplacé boule la passe retrait avec monsieur Nakende la 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monsieur Ostiga li prend tout temps de son monsieur Raison madame monsieur la passe qui défense avec yon moun tankou n'a pas vraiment monsieur Egeman ou l'éternel c'était monsieur Age la passe 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Li même, nap gardé, mesdames, messieurs. 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Yo dim comme ça, gagnons bataille de Boa entre Borussia Dortmund et puis mesdames messieurs Bayern Munich au l'éternel Raison li gagne 28 ans sous bois tête li bon garder pour moi-même 28 ans pas 28 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
0: 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monsieur Salim même, qui à peine monté dans le football là, l'étape gardée ou la dernière si possible, qui ça quelqu'un jeune pour Irak, mais un n'y est pas tombé. Rien pas tombé. N'a pas vraiment. Monsieur Mustapha Sadon. Oh, l'éternel. La passe dans quelle défense net. C'est bien ça avec. 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La cherche un bon pied. 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La cherche un bon pied. 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Yon moun tant comme là, monsieur. Monsieur Zaïd. 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